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0: soit pas un monde de retour à la bougie. Redéfinir un nouvel imaginaire, c'est-à-dire écrire une mythologie et travailler les symboles, c'est le plus important. Parce que beaucoup de nos actions sont mises en œuvre non pas pour ce qu'elles sont, mais pour acheter le regard de l'autre.
1: Si tu passes pas par des percepts, par des affects, c'est-à-dire des modes de perception, si tes modes de perception et d'attention au monde n'ont pas été modifiés, et souvent ils sont modifiés par là, alors que ton comportement ne va pas changer. C'est pas le fait de savoir ou d'être informé qui te fait changer, c'est le fait que tout à coup, ta perception a tourné.

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1: Mais s'il y a bien un endroit où il n'y a aucune règle, c'est bien dans la création artistique. Il y en a déjà bien assez partout ailleurs. De toute manière, il faut de tout. Des gens pour excéder et d'autres pour être libres.

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je donne ordre à nos gendarmes d'intervenir. Parce que si vous me dites aujourd'hui, monsieur Sportouche, que l'État français et le ministère de l'Intérieur est incapable de mettre fin à une boum qui comprend 2000 punks à chiens, alors c'est extrêmement inquiétant pour la sixième puissance mondiale. Enfin, personne n'a eu l'idée de...

0: votre attention, s'il vous plaît. Il est désormais interdit à tous les Français ayant voté pour le Rassemblement National de profiter des bienfaits de toute activité relative aux choses suivantes.
1: Des intermittents que tu voulais pas.

Vas-y, tu sais quoi, profite bien de ton plat de navet bouilli en t'occupant avec tes souvenirs de Louis la Brocante, là. Même si je suis sûr que pour ces trucs-là aussi, il y avait besoin de migrants à un moment donné, je suis gentil, je te les laisse quand même.

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1: Bonjour, bonjour à toutes et à tous. C'est Casse-Muraille sur Prune et comme toutes les semaines, on va vous parler des prisons. Casse-Muraille, c'est une émission de radio justement contre les prisons, en solidarité avec les prisonniers et leurs proches. Et là, j'essaye d'attendre, il y a mes camarades qui sont en train de rentrer en courant dans les studios. Et du coup, je vais leur laisser la parole.
2: Bonjour tout le monde.
3: Salut, ça a déjà commencé ?
1: Oui, ça a commencé, vous n'étiez pas là, j'ai lancé l'émission pendant ce temps-là. Donc salut Tim, salut Clara.
2: Salut Gaëlle. Du coup, je ne sais pas ce que tu as dit, mais on est en direct cette semaine, je crois que ça se voit. Pour Casse-Muraille, l'émission carcérale, comme tout, anticarcérale plutôt, comme tous les vendredis soirs, à moins qu'on ait changé.
3: On est en retard, mais...
2: Et voilà, aujourd'hui, on a plein de trucs à vous raconter, des petites actus, des actualisations surtout, à vous raconter. Voilà.
3: Bah ouais. Mais du coup...
2: On avait eu envie aussi de vous parler de la répression de la fête du PSG, mais on va pas le faire.
1: Ah non.
2: Et on parlera pas de l'affaire Liana non plus.
3: Voilà. Toutes ces
2: histoires de pas faire comme tout le monde, quoi.
3: Voilà, toutes ces histoires qui occupent l'actu à fond. Et du coup, on s'est dit, en fait... on se disait, d'un côté, vu que nous, on parle contre les prisons chaque semaine, que peut-être il y avait un intérêt à en parler. Et en même temps, peut-être on peut se reposer les oreilles et penser à autre chose.
2: En gros, pour commencer, donc il y a quelques épisodes, j'ai pas réussi à retrouver lequel précisément. On vous avait parlé de Salah Abdeslam, qui en fait à qui est imposé à lui et du coup à ses proches qui viennent le visiter un plexiglas, donc un parloir hygiaphone depuis le mois de novembre. L'administration pénitentiaire, sûrement il y a Darmanin derrière tout ça. Fait une fixette sur ça et du coup il y a le tribunal administratif qui avait ordonné le retrait de l'hygiaphone en mettant une amende par jour où c'était pas respecté par l'administration pénitentiaire mais donc ça n'a pas, enfin l'administration a pas suivi le tribunal administratif et a décidé de remettre ce parloir hygiaphone en relançant des nouvelles procédures. Enfin, on avait lu un communiqué de toute façon de proche de Salah pour parler de tout ça. Et là, l'administration pénitentiaire avait relancé un recours pour faire que cet hygiaphone reste. Et notamment, dans ses arguments, l'administration pénitentiaire dit que Salah Abdeslam aurait menacé le directeur de la prison d'envoyer des types faire une descente chez lui, en gros.
3: Ouais.
2: Bref, c'est toujours autant un show, d'après l'administration pénitentiaire, qui essaye de le broyer. Enfin, clairement, dans les médias et les propos de l'administration pénitentiaire, Salah Abdeslam, c'est le prisonnier le plus dangereux de France. Et ça justifie donc de mettre en œuvre toutes les expérimentations sécuritaires, en gros, qu'ils ont à leur portée sur sa personne, ce qui a des retentissements sur ses proches également. Voilà, et donc là, un juge administratif qui n'a pas suivi son collègue du premier recours, et donc a décidé que ce parloir hygiaphone qui vient enfreindre les droits de Salah Abdeslam et de ses proches va être maintenu. On ne sait pas jusqu'à quand.
3: Ouais. Non, c'est chaud. Hein. Enfin, c'est chaud comment il s'acharne sur lui. C'est chaud. Enfin, c'est quand même quelqu'un qui a l'isolement depuis, depuis qu'il s'est fait pécho et qu'il a été ramené en France. Je crois qu'il n'a pas eu de contact physique avec aucun être humain depuis 5 ou 6 ans. Enfin...
2: Non, non, ils lui ont remis qu'en novembre, le parloir égiaphone, il avait été retiré à un moment.
3: Ah oui, c'est vrai. Oui, retiré 6 mois, je crois.
2: Enfin bon, bref, toujours est-il qu'on espère qu'un jour, il va réussir à obtenir le retrait de cette nouvelle mesure. On rappelle qu'il est à l'isolement, mais il est à la prison de Condé-sur-Sarthe, dans laquelle il y a un QLCO qui vient d'être ouvert, et du coup dans laquelle il y a tout un quartier pour lequel c'est normalisé, en fait, le fait d'être en parloir égiaphone, et ce qui permet bien sûr à la détention que ce soit finalement une mesure banalisée, alors que ça ne l'était plus depuis la suppression des QHS, il y a quand même quelques dizaines d'années maintenant. Donc c'est le retour de ça. Voilà, bah, on lui souhaite bon courage, on souhaite bon courage à sa famille et qui se bat aussi pour le soutenir là-dedans et sortir de ses mesures.
3: Ouais.
2: Et justement, comme on parlait de Condé-sur-Sarthe, ça bouge là-bas. On vous en parle maintenant depuis quelques semaines. Donc Condé-sur-Sarthe, il y a le deuxième QLCO, donc quartier de lutte contre la criminalité organisée, appelé narco-prison par Darmanin et les médias qui véhiculent sa propagande, qui est ouvert à Condé-sur-Sarthe, et dans lequel il se passe des choses. Voilà, donc comme on vous le rappelle à chaque fois, c'est vraiment des quartiers qui sont faits pour isoler les gens et leur mettre la pression. En gros, l'idée, ce serait de mettre la pression aux gens pour faire peur, que les gens ils aient peur de se retrouver là-bas. Du coup, ça fait vraiment un moyen de pression sur toutes les détentions de France, en fait. Et aussi pour faire parler des gens dans des enquêtes où les gens ils s'organisent à plusieurs sur des histoires de stupes. Mais malgré tout ça, on vous a déjà raconté comment ça se passe là-bas. Les gens, ils se sont regroupés, alors qu'ils sont en petites unités de 4 ou 5, ils peuvent se croiser qu'à 4 ou à 5. Et ils s'organisent pour lutter contre leurs conditions de vie dans le QLCO. Les conditions de vie en particulier contre lesquelles ils souhaitent lutter, c'est des horaires qui changent pour tout le temps, notamment pour le téléphone, pour lequel il y a déjà peu de numéros acceptés et qui, tous les 15 jours ou tous les 15 mois, en fait, les gens, donc les prisonniers du QLCO, reçoivent un nouveau planning des horaires de téléphone pour chaque numéro, sachant que c'est 30 minutes ou 45 minutes par semaine, par numéro. Voilà, enfin, c'est tout un... On vous a décrit déjà plein de trucs et c'est tout un contexte, en fait, de pouvoir autoritaire assez fort qui essaye de broyer les gens et des fois, par des trucs qui paraissent... pas une violence directe, mais qui, en fait, mis bout à bout, sont...
3: Là, par exemple, empêcher toute routine de se mettre en place,
2: ouais.
3: C'est un moyen que les gens puissent pas prendre possession de leur détention, j'allais dire. C'est une façon un peu chelou de le dire.
2: De leur quotidien.
3: Ouais, voilà, de leur détention. Quotidien.
2: Ouais. Ouais. Et du coup, il y a eu de nombreux recours au tribunal administratif contre les décisions de placement en QLCO et contre les conditions de détention dans le QLCO. Tous ces recours, ils ont été rejetés. Et du coup, début mai, il y a la moitié des prisonniers du QLCO de Condé-sur-Sarthe qui ont lancé un mouvement collectif ensemble, en arrêtant de cantiner, en arrêtant de payer les frigos, en arrêtant de payer les télévisions, en arrêtant de sortir pour les mouvements, de sortir de cellules, quoi, et en arrêtant de se mettre sur la ligne rouge. Parce que, ça c'est une spécificité du QLCO, il y a une ligne rouge au milieu de la
3: Condé.
2: Cellule. Et les surveillants, avant chaque ouverture de porte, te beuglent dessus de te mettre sur la ligne rouge, les mains en l'air. Donc ils refusent de se mettre sur la ligne rouge, ce qui veut dire que soit tu sors plus de cellule, soit tu te fais tabasser par les matons. Et en parallèle de tous ces petits... c'est gros, parce qu'en fait, c'est pas rien dans le quotidien qui leur est laissé dans le QLCO. Donc, de ces gros refus de protestation, Y a un recours administratif collectif qui a été lancé et une plainte au pénal pour dénoncer la violence de certains surveillants. Les revendications de ce mouvement, en fait, ils ont fait tourner un papier pour faire pour élaborer collectivement des revendications qui sont donc collectives. Et donc, dans ces revendications, il y a de demander à avoir des horaires fixes pour le téléphone, pour le sport et pour les activités, et qu'il n'y ait pas des activités qui se passent en même temps, et que du coup, de ne pas pouvoir assister à l'une ou à l'autre. La possibilité de cantiner des produits d'avance, parce que là, pour l'instant, ce n'est pas possible. Donc, par exemple, pour le gel douche, ça fait des trucs où il faut attendre d'avoir fini son gel douche pour en cantiner un nouveau. Et donc, tout le temps que la cantine arrive, tu n'as plus de gel douche. La possibilité d'avoir accès à des affaires perso, parce que en gros, actuellement, il y a des casiers. Chaque prisonnier a un casier pour ranger des bouquins, des CD, des DVD qui sont à l'extérieur de la cellule, et pour y avoir accès, il faut demander aux surveillants. Et là, il y a une troisième revendication qui est que cessent les agissements des surveillants virulents et qui se revendiquent du nazisme. Parce que donc on avait raconté notamment au QD que certains surveillants réveillent les prisonniers du QLCO qui sont au mitard par des cris où ils disent ici on est chez nous, c'est le Troisième Reich, c'est nous les nazis. Et ils font preuve d'une violence qui en fait est pas étrangère à de toute façon la prison en général, mais qui est particulièrement virulente de leur part, donc sur la façon dont ils tabassent en fait les prisonniers. Et la dernière revendication, c'est de pouvoir faire en cellule des visios d'une demi-heure par semaine avec leurs proches. Ce qui permet de parer au fait que les parloirs, c'est une galère, déjà parce que Condé sur Sarthe, pour plein de gens, c'est loin, notamment pour les gens qui viennent du Sud. Du coup, le parloir a un coût, et ce qui fait qu'il y en a peu. Et donc, les gens, déjà, se déplacent pour venir au parloir, ça a un coût, etc. Et en plus, c'est des parloirs hygiaphones, donc tu ne peux pas te toucher. Que pour les proches, ça veut dire passer dans des portiques, et notamment des portiques en millimétrique. Sauf pour les personnes, donc les enfants de moins d'un mètre, qui passent pas, en fait, enfin les pommes les détectent pas. Et du coup, ils sont palpés par les matons, qui évidemment sont tous cagoulés en permanence. Et il y a eu plusieurs récits de personnes dont le portique en millimétrique, c'est pas un détecteur de métaux, c'est quelque chose qui détecte toutes les matières qu'on a sur soi, et qui du coup, selon la façon dont sa sensibilité est réglée, va biper si t'as trop de matière pas corporelle ou pas vestimentaire sur toi. Et donc, il y a eu plusieurs récits de personnes qui venaient voir donc un proche au QLCO et qui n'ont pas pu rentrer parce qu'elles avaient une serviette hygiénique qui était pas acceptée par le portique. Et côté prisonnier, du coup, c'est tout un processus de fouille où tu passes par plusieurs... salle de fouille avec des fouilles un peu fouilles à nu systématiques de manière hyper humiliante, etc. Donc ce truc du visio, ça permettrait de parer un petit peu à tout ça. Voilà, et donc ça c'est leur revendication. Et donc le directeur, face à ce mouvement un peu fort où il se passe plusieurs trucs à la fois et il y a la moitié des prisonniers du quartier qui le suivent, il a reçu une délégation, donc un collectif de prisonniers. Je le souligne parce que...
3: C'est clair, c'est un truc de ouf, ça n'arrive jamais.
2: C'est ça, enfin, c'est interdit en fait en prison. Oui, donc,
3: c'est ça, il n'y a pas le droit de l'association.
2: Ouais, voilà. Et il a dû quand même leur promettre certains trucs. Notamment, il a prévu qu'il y aurait des visios avec les familles, ce qui n'est pas prévu par la loi, mais il a dit que ça allait se faire. Il a accepté de mettre en place des horaires fixes pour le sport et la promenade et d'éloigner certains des matons violents qui ont été dénoncés par les prisonniers. Voilà. Et donc, il y a
3: après,
2: une...
3: Après, parole de directeur de prison.
2: C'est ça.
3: C'est quand même... c'est les rois de l'esbrouf.
2: Oui. Bah, et donc, du coup, évidemment, les prisonniers du QLCO, ils ne sont pas dupes. Le directeur de Condé doit confirmer ses promesses-là par une note qu'il a dit qu'il allait faire début juin. Et donc, si ce n'est pas fait, le mouvement reprend.
3: Et on arrive déjà à la mi-juin.
2: C'est ça. Peut-être on se fait une petite pause musicale pour digérer tout ça ?
3: Carrément.
2: Et donc, au vocal, on nous annonce la musique qui arrive.

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1: Et donc c'était Mr. You, Pichichi.
2: Et... voilà. Et du coup, pour continuer sur qu'est-ce qui se passe au QLCO de Condé et comment ça bouge, on voulait dire aussi qu'il y avait quand même quelques signes de solidarité qui émanaient de l'extérieur, bon an, mal an. Et pour en faire une petite liste non exhaustive, je pense, il y a plein de gens qui ont envoyé des lettres, des mails et qui ont téléphoné à l'administration pénitentiaire de Condé et de Vendin, surtout de Condé, je crois, et à la DISP Grand Ouest, qui est à Rennes. Et il y a aussi eu des articles de presse pour dire qu'il y avait eu des voitures qui avaient été brûlées devant le tribunal judiciaire d'Alençon, donc là où se trouve la prison de Condé-sur-Sarthe, avec des tags contre Darmanin. Et dans les articles de presse, ils disaient aussi que c'était des tags contre le QLCO. Et pour finir, dernier petit signe de big up à la lutte qui se passe dans le QLCO actuellement. Sur le périphérique de Toulouse, il y a une banderole qui a été déployée sur laquelle il y avait écrit « Solidarité avec les prisonniers en lutte au QLCO de Condé-sur-Sarthe et de Vendin-le-Vieil ».
1: Big up.
2: Ouais, voilà. Et il y a aussi, donc, on vous avait parlé dans une émission précédente de Mauben, qui est un prisonnier qui a sorti un livre de recettes depuis l'isolement et qui a été transféré dans le QLCO de Condé-sur-Sarthe. Et du coup, ses éditeurs ont écrit aussi un communiqué de soutien à lui et à ses co-détenus qu'on va écouter tout de suite.
3: En solidarité avec Mauben et les prisonniers en lutte à la prison de Condé-sur-Sarthe. Chers amis, éditeurs, éditrices, libraires, journalistes, militants et militantes associatifs, cuisiniers, cuisinières, lecteurs, lectrices, en novembre dernier, nous faisions paraître « Mange ta peine, recette du prisonnier à l'isolement », écrit par Mauben, un prisonnier qui a passé 11 années en quartier d'isolement. Quelques jours plus tard, nous apprenions son transfert disciplinaire à la prison de haute sécurité d'Alençon-Condé-sur-Sarthe pour y être placé au nouveau QLCO, quartier de lutte contre la criminalité organisée. Son livre n'avait pas plu au ministère de la Justice, alors en pleine campagne de communication sécuritaire. Vous avez été nombreuses et nombreux à témoigner de votre solidarité avec Mauben en achetant son livre chez des libraires qui l'ont mis en avant, en passant des commandes groupées ou en cuisinant ses recettes lors de grands banquets. La censure et le haut mur ne parviennent jamais tout à fait à étouffer la voix d'un enfermé. Cela fait plus de 6 mois que Mauben subit le régime déshumanisant de ce nouveau quartier de sécurité, QHS, surveillant cagoulé 24 heures sur 24, dont les ordres se réduisent à de simples mots. Ligne, bras, reculer. Au sol de la cellule, une ligne rouge sur laquelle se tenir, bras en l'air, dès que les surveillants donnent l'ordre. Fouille à nu quotidienne dans des conditions extrêmes. Appel téléphonique restreint et rendu quasi impossible. Horaire changeant en permanence, aucun contact physique avec les proches à cause des parloirs hygiaphones. En plus d'intensifier la torture blanche, cet isolement d'un nouveau genre laisse les mains libres aux surveillants les plus radicalisés. Des prisonniers se font réveiller au cri de « Ici c'est chez nous, ici c'est le Troisième Reich, les nazis c'est nous ». En mai, la moitié des prisonniers du QLCO ont entamé un mouvement de protestation en cessant de louer postes de télévision et frigos, en refusant de se rendre en promenade, en déposant un recours collectif. Ils exigent que soit mis fin aux abus de pouvoir répétés de certains surveillants, ainsi que des aménagements de la vie en détention pour le sport, la scolarité, la pratique religieuse, les cantines et les contacts téléphoniques avec les proches, dont certaines commencent aussi à s'organiser dehors. Comment accepter qu'un bébé de 2 ans soit palpé par des hommes muets et cagoulés avant de retrouver son papa derrière une vitre? La contrôleuse des lieux de privation de liberté vient d'y dépêcher une visite en urgence, tandis que quelques articles sont sortis dans la presse, Mediapart et Libé. Dehors, nous pouvons nous aussi dénoncer ce régime expérimental qui, n'en doutons pas, préfigure le futur de l'ensemble des prisons de France. Nous pouvons nous adresser à l'administration pénitentiaire pour condamner la déshumanisation et l'indignité de ces prisons qui enferment en notre nom. Vous pouvez aussi continuer à faire connaître les recettes de Mauben et nous faire parvenir des courriers, des dessins, des photos que nous lui transmettons. Les éditions du Bout de la Ville, le 28 mai 2026.
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2: Voilà, c'était le communiqué des éditions du Bout de la Ville. Et voilà, on a fait un peu le tour de ce qui se passe à Condé actuellement. Dans le prochain direct, dans 15 jours, je pense qu'on va pouvoir partager avec vous des témoignages de proches qui, évidemment, sont touchés par les conditions drastiques de détention de leurs proches, puisqu'elles entravent leur droit au maintien des liens familiaux et puis aussi parce qu'elles s'en prennent durement aux leurs, tout simplement. Et puis, pour contribuer à supporter la lutte donc, des prisonniers du QLCO et de leurs proches, c'est possible, comme c'est dit dans le communiqué, d'appeler la paix de Condé au 02 50 51 10 00 et de Vendin au 03 61 19 71 22 22 pour leur dire qu'ils font de la merde.
1: Ouais, et mine de rien, ça paraît un peu ridicule de faire ça ou dérisoire, mais en vrai, ça l'est pas du tout. Enfin, les prisons, c'est toujours le but du jeu, c'est toujours que ce soit caché, que ce soit loin des gens, loin de nous à l'extérieur, et du coup d'appeler ces institutions-là, d'appeler ces tôles et tout, et de dire je suis au courant de ce qui se passe, et en fait, je vous demande des comptes, et j'aimerais bien savoir pourquoi et comment vous faites ça, et nani et nana. En vrai, c'est pas rien. Voilà, donc.
2: Ouais, et à savoir que les matons, ils touchent des primes pour travailler dans les QLCO. Donc aussi, leur faire subir un peu de harcèlement téléphonique, même si c'est pas toujours... c'est leurs collègues qui sont au standard, mais... Bah, vas-y, faut les faire chier, quoi.
1: Bah, d'ailleurs, ça me fait penser à ces revendications-là des matons de Réau qui veulent tous toucher la prime QLCO parce que un quartier QLCO devrait s'ouvrir à la centrale de Réau. Mmh. Voilà, bon.
2: Ouais. Et c'est aussi possible de taper un petit peu plus haut en appelant les DISP et l'administration pénitentiaire directement.
1: Carrément.
2: Voilà, lâchez-vous.
1: Ouais. Bon, dans un tout autre sujet, je voulais revenir. La semaine dernière, il y a un non-lieu qui a été prononcé pour l'affaire des 14 militants et militantes Kanak, qui était initialement accusé d'être responsable des émeutes de mai 2024, au moment où l'État français a annoncé le dégel du corps électoral pour garder la Kanaky sous sa coupe coloniale. Voilà, et du coup, c'est quand même un truc de ouf que 2 ans plus tard, les poursuites sont abandonnées. Enfin voilà, il y a non-lieu. Et j'imagine, j'ai pas réussi à retrouver l'info, mais j'imagine que le parquet fait appel. Donc c'est pas complètement terminé cette histoire. Mais quand même, il y a un peu comme une grosse baudruche qui se dégonfle là, puisque après avoir déporté des gens à 17 000 km de chez eux, en ayant mis des moyens de ouf, et puis les gens étaient accusés de violence volontaire avec armes. Enfin, en vrai, ils étaient chargés comme je sais pas quoi. Et puis là, les juges d'instruction de Paris disent que non, en fait... il n'y a pas assez de preuves pour tenir les gens pour responsables, que s'il y a eu des violences, elles n'étaient pas préméditées puisque c'était des moments d'émeute, etc. etc. Et du coup, j'imagine que c'est quand même un grand soulagement et que c'est aussi une forme de victoire face à l'État, quoi. Voilà. Après, c'est sûr que les gens s'en seraient sûrement passés, que... pendant 2 ans, ils auraient pu faire bien autre chose que d'essayer de se battre contre la répression qu'ils essuyaient, et que ça aurait permis d'avancer sûrement plus dans la libération de la Kanaky. Mais toujours est-il que c'est une super nouvelle. Et j'en profite là, qu'il y a encore un petit peu de temps pour parler de ça. Ils ont publié un appel de Djepa Kessin, qui est justement un militant kanak, qui a été déporté ici, en métropole, militant ou prisonnier en tout cas. Et sauf que là, au début du mois, il avait un billet. Donc, sa famille a réussi à économiser de la thune pour lui payer un billet d'avion et tout. Il se pointe à l'aéroport avec son passeport. Sauf qu'au moment de sa déportation, l'État avait émis un passeport d'urgence d'une durée de 1 an qui a annulé le passeport précédent. Lui, il n'était pas au courant. Mais vu que le passeport ne durait que 1 an, bah, du coup, il n'était pas valable non plus. Du coup, en fait, il a appris au moment de prendre son vol par la police aux frontières que non, il n'avait pas le droit de voyager, qu'il n'avait pas de passeport en règle et que son passeport était déclaré perdu. Et du coup, il a perdu, ils ont perdu avec sa famille, ils ont perdu la thune du billet. Et du coup, bah, là, de prendre un billet à la dernière minute, il y en a pour 1500 balles. Et du coup, Solidarité Kanaky n'a pas les moyens de payer là. Pour ça, et du coup, ils font une nouvelle cagnotte spécifiquement pour lui. Quoi. Du coup, on la relaiera aussi sur nos réseaux.
2: Tout à fait. Et tu voulais aussi nous parler de deux petites actus qui ne sont pas tout à fait liées, mais un peu quand même, puisqu'il s'agit d'armement des forces de l'ordre.
1: Des forces de répression, je crois qu'on disait tout à l'heure.
2: D'accord. Moi, j'aime pas plus l'ordre que la répression, donc...
1: C'est vrai. Ouais, alors voilà. Il y a, donc dans les deux infos, donc il y a un communiqué de FO pénitentiaire, FO Justice, qui est trop content parce que ça y est, ça a été publié au journal officiel. Tous les matons vont avoir le droit de porter une gazeuse. Et donc ça fait bien longtemps que FO le demandait. Et ça y est, enfin ils l'ont. Et donc maintenant ils attendent la publication de la DAP et surtout que les gazeuses arrivent auprès des matons. Et voilà.
2: Et bah c'est pas cool.
1: Voilà, c'est pas cool du tout.
4: Et on n'ose pas trop imaginer quel usage ils vont en faire. Tous les abus de pouvoir vont être possibles.
1: C'est ça.
2: Bon, ils le sont déjà.
4: Oui, ils sont déjà.
1: Mais ils auront. Une arme de plus pour le faire.
2: Ils seront un peu plus
1: piquants. Voilà. Et du coup, dans la même veine des revendications de nos ennemis, il y a la police municipale qui a manifesté là il y a une heure ou deux devant la mairie de Nantes pour demander que la municipale soit équipée d'armes létales. Et sans complexe et sans gêne, ils sont là à demander de porter des armes létales pourquoi en fait ?
2: Bah, en fait, c'est un peu le début des retombées du fait qu'il y ait eu 4 personnes qui se sont fait tuer à Nantes ces derniers temps, qui se sont fait tirer dessus pour des histoires de terrain, etc. Et évidemment que dans ces cas-là, il y a tous les charreaux politiques qui profitent de ces histoires dramatiques pour leur profit de pouvoir. Et donc là, les arguments de la police municipale, c'est que vraiment, ils sont trop en danger. Il faut qu'ils puissent se protéger et protéger les autres quand ils interviennent dans les quartiers où il y a des fusillades. Ils n'auraient qu'à pas y aller.
4: Mais en gros, c'est qu'il y a des gens qui ont tué d'autres gens et qu'eux, ils disent « nous aussi, on aimerait bien pouvoir tuer des gens ».
2: Ils ne le disent pas comme ça.
1: L'article de Presso disait, ça s'ouvrait par une citation de flic. Et le keuf disait « On ne veut pas des armes pour faire les cow-boys, mais parce que nous sommes des cibles. J'invite tous ceux qui s'opposent à notre armement à porter un uniforme pendant une journée. »
4: Mais en fait, c'est qu'ils revendiquent des trucs, mais ils n'ont jamais l'honnêteté de dire vraiment ce qu'ils pensent, en fait. Ils sont toujours obligés de faire style que non, mais vraiment, c'est pas ça. Ils ne sont pas capables de dire un moment d'honnêteté de vraiment pourquoi ils veulent des armes.
1: Oui. Et puis après, ils reconnaissent quand même que c'est parce qu'ils portent l'uniforme. Parce que nous, on n'a pas ce problème-là dans la vie. Voilà. Donc, sinon...
4: C'est vrai que ça montre un peu la solution.
2: Non, mais voilà, on rigole, mais des policiers avec des armes létales, c'est vraiment pas un truc drôle du tout, puisque les policiers tuent.
1: Oui, à chaque fois qu'ils ont des armes en plus, ils tuent plus. Et en plus, ça donne aussi plus lieu à des accidents. Les accidents entre guillemets en dehors de leur fonction c'est des gens du coup qui se trimballent avec des armes tout le temps et du coup ça arrive que des policiers bourrés défoncent des gens, ça arrive que des policiers pour une raison ou une autre fassent des menaces dans leur propre famille, enfin Oui, voilà, de toute façon, le fait qu'il y ait plus d'armes dans la population, c'est jamais une bonne nouvelle.
2: Et on rappelle qu'ils sont déjà armés et qu'ils ont déjà, en fait, la police municipale, Auderve, il y a quelques années, elle a tué un gars à coup de taser. Donc,
4: À ce compte-là, nous aussi, il faudrait qu'on ait des armes pour pouvoir se défendre.
2: Et voilà. C'est la fin de l'émission.
1: Non, il y a le tube de l'été qui est sorti. Du coup, on va l'écouter avant de se dire au revoir.

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1: Et c'était donc Soli, facho, KO. Avant de se quitter, on a un petit point agenda à faire.
2: Ouais.
1: Pour les personnes qui sont déjà chaussées, qui ont leur basket et qui sont prêtes à partir de chez elles.
2: Et oui, c'est ça. Parce que là, ce soir, puis les personnes qui sont dehors, ce soir à 19h à la Dérive à Nantes, donc quartier d'Albi, il y a un film et une discussion. Donc le film s'appelle Iran, une puissance dévoilée. Et c'est avec, ça va être une discussion organisée par Kifa, donc le collectif révolutionnaire de soutien à la Palestine, et des membres de Femmes Vie Liberté. Voilà. Et du coup, ça va être l'occasion de discuter sur la situation actuelle en Iran, la guerre, l'impérialisme, et puis bah un peu les perspectives aussi face à ce régime et tout ça. Voilà. Mmh. Nous, ça va être la fin de l'émission, là.
3: Oui.
2: Peut-être d'ici... Donc, la semaine prochaine, on ne sera pas en direct. On a préparé déjà une émission. Et on se retrouve, sinon, en direct dans 15 jours. D'ici là, c'est possible de nous appeler au 07 82 98 43 59. Et c'est aussi possible de nous écrire à Casse-Muraille, CP 17. 17 rue Paul Bellamy, 44 000, Nantes.
3: Et bon courage à vous pour jusqu'à la semaine prochaine. Et puis on se retrouve vendredi prochain. Au revoir.
1: Bonne semaine.
2: Salut.
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0: Petit Berlingot pour ce rendez-vous du Planétarium Club. Ce soir, on est avec Scott, yes. On est avec Marco et on est avec Alan Day. Comment ça va les gars?
1: Ça va,
2: salut, salut.
1: Hello, hello.
0: Voilà, ils ont un petit projet, une petite sauterie à présenter. Donc ils vont nous en parler juste après. Mais évidemment, Planétarium Club, c'est toujours un décollage. Donc on va faire comme dans les films d'auteur, on va faire un flashback il y a 10 ans, chronique. Santiago Salazar, un closing sous pression parce qu'il y avait le Maxime derrière qui disait « Bon, les gars, il est 6h30, c'est terminado, vous n'avez plus le droit. » Et là, un vinyle qui fend la foule dans la cage. Santiago qui l'attrape, le vinyle comme ça, qui le brandit devant Maxime, un peu penaud forcément. Et là, toute la foule qui acclame et Maxime qui n'a pas d'autre choix que de dire « Bon, allez, une dernière. » On commence le décollage avec Santiago Salazar, ça s'appelle Caramelized Biotics et c'est sur le Planetarium Club.

0: Salazar, Kala, Caramelized Biotics sur les ondes du Planétarium Club. Donc on va présenter nos invités. Specie Crew, ils ont déjà eu pas mal de visibilité ces derniers temps.
1: On est pas mal venus, ouais. Il y a des différents membres qui sont venus récemment. Ouais.
0: Donc on va commencer par Alan D. Alan D, c'est qui ou plutôt c'est quoi?
2: C'est qui, c'est quoi?
0: Vas-y, je te laisse te présenter. Alors, on se connaît depuis longtemps. Moi, je pense que la première fois que je t'ai rencontré, c'était au Rond-Point, peut-être.
1: Ouais, sans doute.
0: À l'époque, donc ouais. T'as commencé là-bas ou t'as commencé encore avant?
1: Ça dépend de quoi on parle.
0: Oui, de musique.
1: De musique, ce qu'on disait en rigolant en étant là, j'ai commencé ici, vraiment, à Radio Prune.
0: À Radio Prune.
1: En 2009-2010, a priori, je pense. Et après, j'ai commencé au Rond-Point, je sais plus. En gros, j'ai fait 11 ans jusqu'à septembre 2024, la fermeture.
0: Ah oui, et maintenant c'est l'Aérofab, c'est ça ?
1: Maintenant c'est Aérofab, ouais. Donc oui, j'ai fait 11 ans en tant que programmateur là-bas, et aujourd'hui je viens de reprendre le bras de fer depuis mars.
0: Alors, il a plusieurs casquettes, il ne
1: voilà.
0: Le dit pas à l'Andé.
1: Ça c'est mon taf, mais à l'Andé, le DJ, oui, bah, ça va faire 15 ans maintenant, cette année.
3: C'est beau.
0: Oh, bah, je crois qu'il y a plusieurs gens qui fêtent leur
1: oui, il y a beaucoup de 15 ans. Beaucoup, ouais.
0: Je crois que Kylian de Boréal fête ses 15 ans okay. Aussi cette année, et Voiceless aussi fait ses 15 ans.
3: Il
0: n'y
3: a pas Abstract aussi non, ça, c'était les...
1: Abstract, c'est leur 15 ans aussi.
0: Ouais. Ah, Abstract, ouais. C'est leur 15 ans, bah voilà, tous les collectifs... Ouais. Tu vois, y a
1: bah en fait, c'est pas faux. On est tous, ouais. On était tous kids à la même époque,
0: ouais,
1: à sortir dans les soirées
0: des
1: darons, quoi. qui certains existent encore aujourd'hui, mais un peu moins. Forcément, la scène, elle a un peu changé en 15 ans.
0: C'était quoi tes premières soirées qui, pour toi, t'ont marqué et peut-être t'ont fait le déclic en disant là, il y a peut-être quelque chose à jouer, ça me donne envie.
1: Ben moi, je me souviens avoir fait avec ma mère Scopitone en 2008.
0: Ah ouais, trop bien. Ouais.
1: C'est vraiment Scopitone 2008-2009. Là, ça a fini de m'achever aussi bien les installations que les performances. J'écoutais déjà beaucoup de musique, j'en jouais, j'écoutais beaucoup de hip-hop, mais aussi de l'électro. Et ouais, dès 2009, je me suis rapproché de potes qui faisaient du son et tout. Mais oui, 2009, je pense que c'est l'année de fou où je vois Kantaro, un des champions d'IMC. Oui. Dans une des salles, je me dis, mais c'est quoi ce truc de fou? Et je vois, ça termine avec Gratuit sous les nefs, Agoria et Oxia, avec la structure de Exit 1024, là, qui était les mecs qui ont fait le cube d'Étienne de Crécy.
0: Ah oui,
1: et donc c'était le cube en x2. Et là, j'ai dit, waouh, putain, c'est énorme, quoi. Et je pense que c'est ça. Et puis après, ce que je dis souvent, c'est qu'on a la chance à Nantes d'être une ville hyper culturelle. Donc moi, mes parents m'ont toujours traîné dans des endroits.
0: Il y a trop d'événements maintenant. On ne sait plus.
1: Quoi ouais, je dirais, il n'y a jamais trop. On ne peut pas se plaindre de ça. Mais c'est vrai qu'à l'époque, tu vois, moi, je suis né ici, je suis un Antonantais, donc on a grandi avec le Rendez-vous de l'Erne, on a grandi avec tout un tas d'événements gratuits.
0: Une belle proposition. Ouais.
1: Donc c'est génial. Donc ouais, moi, j'étais très vite attiré par tous ces trucs-là. Et évidemment, musique électronique, Scopitone était un. Et bah forcément, aujourd'hui, ils évoluent un peu aussi parce que...
0: C'est annulé
1: Alors, c'est annulé, ça passe en bim. Enfin, voilà, tous les deux ans maintenant, ouais, c'est ça.
0: D'accord, bon, on les embrasse. Parce
1: bah,
0: que,
1: bien sûr,
0: quand même. Enfin, voilà, si les orgas ou peut-être tous les gens, des bénévoles, enfin, franchement... Sure.
1: Et puis après, pour aller plus vite, moi, en gros, je me suis rapproché de la team Goutte Électronique,
0: ouais.
1: Où j'ai fait mes premières armes en tant que DJ et après un peu de régie générale quoi
0: donc avec pendant plusieurs années quoi. En mentor
1: avec Guillaume que je croisais déjà au cave quand j'avais 16 ans j'allais m'éclater sur ses sets déjà à cette époque là et voilà Goutte Électronique ensuite donc il y avait le Rond-Point en parallèle aussi et puis voilà et puis, moi j'ai rejoint Paco Tyson en 2017 on a travaillé dès 2016 sur l'édition de 2017. Et voilà, les deux premières éditions. Enfin, j'ai tout fait, Paco, quoi, encore aujourd'hui.
0: Ouais, parce qu'à la base, Paco, ça a commencé dans le parc de la Chantrerie. C'était derrière l'école Alors, Polytech.
1: C'était... Ouais, c'est ça. C'était un terrain de... à la Chantrerie, ouais, c'est ça.
0: C'est ça. Et du coup, après, ça s'est déplacé. Il y a un nouveau projet
1: on
0: maintenant.
1: On a fait deux années à la Chantrerie. Après, on a fait une année, on n'a pas eu le terrain en dernière minute. Donc, on a éclaté un peu dans les clubs et les différents endroits de la ville.
0: Ouais.
1: Et après, Covid. Donc, et voilà.
0: Et aujourd'hui, il y a quand même.
1: Alors aujourd'hui, le festival en tant que tel n'existe plus.
0: Oui.
1: Il y a des open air qui s'appellent Parco Tyson, qui existaient jusque-là, qui n'existent plus aussi.
0: Station Nuage.
1: À Station Nuage. Ouais. Maintenant, c'est des open air à Station, soutenus par le projet Paco Tyson. Et l'année prochaine, ça sera plus ou moins les 10 ans aussi de Paco Tazon. Donc, on essaie de travailler un truc. Mais
0: il y a une petite surprise.
1: C'est tellement dur de trouver un endroit, de faire la musique comme nous, on aimerait la faire. Alors, évidemment, maintenant, c'est plus des teufs de jour, mais il faut trouver les endroits, il faut essayer d'être consensuel.
0: La restriction vient de la fête la nuit, finalement.
1: La fête la nuit, le voisinage, le bruit. Mmh. J'ai l'impression qu'on revient beaucoup en arrière sur tout ce qui a été un peu acquis. Et on sait très bien qu'une teuf qui finissait à 6 heures, qui maintenant finit à 2 heures, qui maintenant finit à minuit, on ne retrouvera jamais, malheureusement. Mmh.
0: Tu penses pas,
1: ça peut changer. On verra. Mais là, pour le moment, ce qu'on voit, c'est plus à la restriction que. Donc, en tout cas, à l'échelle de ces événements-là, quoi. Maintenant, moi, je crois plus à la décroissance. Il y a toujours eu, quand il y a une culture, il y a une contre-culture. Il y a toujours des gens qui feront des choses un peu plus illégales ou pas. Maintenant, c'est comment ceux qui nous gouvernent acceptent.
0: Oui,
1: ce genre de choses, voilà.
0: Forcément.
2: Ça, c'est notre question.
0: On aura toujours des messages à faire passer, évidemment. On va écouter peut-être ta première track que tu as placée.
4: Il y a eu un petit changement, on reste sur le même univers parce que c'est en lien avec notre événement à Hometown le 18 juillet prochain. Donc, une track d'Hugo Helix sur l'EP Infinity Ways sorti en 2016.
0: C'est parti.

0: est toujours avec Spacey Crew, Alan Deporism et le Planétarium Club évidemment. On continue avec Spacey Crew, donc on a reçu plusieurs fois, mais je veux bien une présentation, une énième fois, une fois n'est pas coutume.
1: Eh ben exactement, on va remettre un petit coup de rappel. Donc moi du coup c'est Scott P,
0: okay.
1: Président et cofondateur de l'asso, une asso aujourd'hui qui est composée donc, de Marco qui est avec nous.
0: Voilà.
1: Célia qui est Noé Club, ouais. Qui est passée récemment aussi dans le Planétarium
0: Club.
1: Avec
0: DJ Jatt.
1: Exactement, qui est un petit nouveau qui a rejoint l'asso du coup.
0: Papier des hennetons celui-là.
1: Ouais. T'as bien aimé?
0: Ouais, franchement, bonne sélection. Ouais.
2: Ah oui, oui.
1: C'était sûr que vous allez bien vous entendre. Et du coup, on a d'autres membres aussi. Donc, on a Mehdi qui est basé aujourd'hui à Paris, mais qui revient aussi de temps à autre à Nantes, et notamment pour la date qu'on fait ensemble.
0: Une énergie folle. Si vous n'avez jamais vu Mehdi en live, énergie folle.
1: Complètement. Ah, oui. Et du coup, on a Louis et qui est Kent, qui lui est rendu en Asie. Qui a monté un peu des projets là-bas aussi.
0: Ah ouais, vous faites des antennes, vous êtes en train de...
1: On essaye pour l'Asia Tour, on travaille un peu.
0: Franchement, je pense qu'il y a des bonnes opportunités à saisir. Hein.
1: Ouais, complètement, surtout qu'il est installé là-bas, ça fait un an et demi maintenant. Donc toi, tu connais aussi cette partie-là.
3: J'ai fait une petite tournée en 2024 et je retourne cet hiver.
0: Ah ouais, t'as joué en Asie?
3: J'ai fait en Thaïlande et là, je refais Thaïlande et normalement... Hong Kong et peut-être Vietnam aussi. Ouais.
0: Oh. Ouais. Pas pour piquer la vedette à Spacey Crew, mais juste, est-ce que tu peux nous faire un petit retour sur la scène asiate? Qu'est-ce que tu as apprécié?
3: Ouais, 2024, moi déjà, c'était la première fois que j'allais aussi loin pour jouer. Je jouais en Europe, mais là, c'est sûr que quand tu bouges aussi loin pour mixer. Ouais. Donc, invité par Jazzy, qui a été un des gars qui faisait de la radio justement à l'époque ici, qui habite là-bas depuis une bonne douzaine d'années, je pense maintenant. Et ouais, non, moi j'ai adoré Bangkok, incroyable, cette espèce de profusion, c'est fou culturellement, c'est incroyable, il y a des trucs partout. Après, moi j'avais la chance d'y être avec des gens qui habitent sur place.
0: Oui,
3: donc c'est sûr que moi j'arrive, que je vois que le meilleur, tu vois, enfin, entre guillemets.
0: Super réception.
3: Ouais, c'était ouf. Et puis le festival est un festival itinérant, donc il y avait une première soirée à Bangkok, ensuite dans les îles, et après on revenait, plus une bonne partie et tout, enfin bref, c'est incroyable. Yes. Donc oui, quand tu te retrouves à écouter du Kerry Chandler dans une eau à 31 à 4h du mat, à Koh Tao, écoute-moi.
2: Je rentre à Nantes.
3: Bah non, en fait oui, t'es là, tu vois les mecs qui sont autour de toi, je comprends pourquoi ils restent ici les mecs en fait. Donc ouais, non, j'ai adoré, et puis j'ai bien envie d'aller voir plus, c'est sûr que... C'est des cultures où, en fait, ce que je kiffe, c'est que quand ils font quelque chose, ils le font pas à moitié. Et un peu, c'est pour ça que j'ai très hâte d'aller aussi au Japon, aller voir ce qui se fait là-bas et tout. Mmh. Mais voilà, on est bien aussi ici, mais c'est sûr qu'aller voir un peu d'ailleurs, ça fait plaisir. Quoi.
0: Pays. Et s'il y a de la réception et qu'il y a des gens qui sont chauds pour venir vous voir ou te voir jouer, franchement.
3: Ce qui est incroyable, c'est que j'ai quand même des gens qui m'ont capté. Qui étaient de Nantes et de Paris, et qui m'ont capté ça. En Thaïlande. Non, mais c'est fou quand même.
2: Putain, ils y étaient quoi.
3: Non, mais c'est incroyable.
2: Waouh.
3: Les messages Insta et tout.
1: Mais nombre de personnes que tu as.
3: Oui, enfin bon. Fin...
1: Non, mais je veux dire, tu vois, Louis, pareil, il est à peine arrivé, qui croise des gens qui connaissent, des gens de. Fin...
3: Ouais. Bah ouais, tu sens que en plus, dans ces styles de musique qui sont un peu moins commerciaux et tout, ça touche quand même des gens qui. Enfin, tout le monde se connaît un peu et.
2: Oui.
3: Et voilà quoi.
0: Bon, du coup, Spacey Crew, le début, le beginning.
1: Ouais, le beginning, 2022, fin 2022, du coup, avec Louis et puis Mehdi. D'abord, avec Louis, on a confondé tous les deux, et puis Mehdi qui est arrivé quelques mois après. Voilà, on a commencé à faire les premières soirées tous les trois. Je pense que une des premières grosses résidences, ça devait être, c'était le CO2.
0: Okay.
1: On avait notre résidence Space Club là-bas. Très vite, ça a été le rond-point aussi, du coup.
0: Ah oui.
1: Moi, c'était un peu ma deuxième maison. Ouais, exactement, c'est là-bas que j'ai rencontré Alan aussi.
0: Excuse-moi, c'est Alan qui t'a programmé ou c'est vous qui êtes allé voir?
3: Je sais plus.
1: Je sais même plus.
3: Un mélange des deux, il y a pas.
1: On se connaissait déjà d'avant, du coup, parce que je traînais dans les Rhizomes et dans les soirées d'Alan depuis très longtemps, parce que ça me permettait de voir des artistes que j'adorais et que j'imaginais pas pouvoir voir à Nantes. Et c'était un tel plaisir d'aller à ces soirées-là. Et du coup, on a connecté facilement. J'ai dû jouer aussi pour un tremplin Paco Tison dans les mêmes périodes.
3: Ouais, c'est vrai.
1: Je pense que c'était 2018, quelque chose comme ça. Et puis voilà, après, on a du coup lancé le collectif un peu plus tard. Et puis, du coup, c'est venu naturellement de pouvoir organiser des soirées là-bas. Ouais.
0: Votre dernière soirée en date, c'était un hometown, je crois.
1: Écoute, la dernière, toute dernière, c'est une bonne question.
2: C'était la Spacey and Friends
1: ou... Ouais, c'était la Spacey and Friends, je pense, à Hometown, ouais. Donc, ça, oui, c'était cool, ça. Ouais, avec un nouveau concept qu'on a mis.
0: En open air
1: Non, alors pas en open air. Là, c'est la prochaine date qu'on va faire, okay, du coup, en open air. Là, c'était uniquement une date de soirée, 21h-3h.
0: Okay.
1: Et c'était très chouette, puisque du coup, l'idée, c'est que chaque membre de l'équipe qui sont programmés choisisse un partenaire avec qui ils ont envie de jouer d'un autre collectif ou d'ailleurs.
0: Ah ouais, d'accord. Donc,
1: et de créer une rencontre amicale avec tout le monde, quoi.
0: Des duos improbables, enfin improbables. Des duos qui matchent, mais qui ne viennent pas forcément de votre collectif à vous.
1: Exactement. Ouais. Et de connecter avec des gens, du coup, de, voilà, ce phénomène-là est vraiment chouette parce qu'on a vraiment tissé des liens avec les gens qui sont venus jouer. Avant la soirée, pendant la soirée, c'était vraiment une belle dynamique et on va revoir conduire ça bientôt, très bientôt, à la rentrée.
0: Donc, Alan Day, Spacey Crew, il y a eu une rencontre, et il y aura un événement. Ça va venir juste après la track qui est sur la platine de gauche, Alan.
3: Ouais, on écoute donc Too Late Groove, mon dernier invité que j'ai fait à la Rhythm la semaine dernière, son dernier EP, et le morceau c'est Libre à mai. Du même titre, donc Libre à mai de Too Late Groove.
0: Je viens d'appuyer sur le 33, c'est 33 ou 45?
3: Bon, on verra, je crois que c'est 33.
0: Allez,
4: surprise.
3: Et c'est 33.

0: Toujours sur les ondes de Prune, le Playtime Club, Rhythm, Alan D, Spacey Crew, Scott et Marco. On est là.
1: Incroyable.
0: Qu'est-ce qu'on écoute? Donc là, je les ai réunis. Pourquoi? Parce qu'ils ont une soirée ensemble. Une soirée. Un open air.
1: Ouais.
0: Ils vont développer tout ça. Je veux tout savoir. Qui, quoi, comment, où ça. Le prix.
1: Ouais, bah
0: l'argent,
1: écoute.
0: La pata.
1: Écoute, ouais, donc première collaboration pour le coup entre l'asso.
2: Officielle, oui.
1: Officielle, ouais, officiel. Oui, c'est ça. Ouais. Oui,
0: il y a eu des after officieux, t'inquiète pas.
2: Dans non, mais en gros, ouais, ils prennent cet été, ils ont essayé de rassembler par univers musicaux les résidents de Hampton pour nous proposer des cartes blanches open air. En coproduction.
1: Ouais,
2: donc c'était un peu logique que Rhythm et Spacey fassent une soirée ensemble. Moi j'ai une trimestrielle déjà là-bas où j'invite un guest à chaque fois. Et puis vous avez un peu
1: près. Ouais, à peu près la même chose, ouais, exactement. Ouais. Ouais.
2: Donc voilà, samedi 18 juillet.
1: Ouais, tout à fait. Donc début à 16h.
0: Ok.
1: Donc 16h, 21h30 en extérieur. Et puis après on bascule à l'intérieur jusqu'à 3h.
0: D'accord. Le line-up.
1: Eh bien, écoute, donc Hugo Helix, qu'on invite, donc DJ producteur parisien, basé à Paris.
2: Exactement, basé à Paris, et on va dire qu'il est presque la moitié du temps en Asie aussi.
1: Ouais, complètement.
2: Donc, comme quoi, c'est pareil, mais grosse culture musicale, producteur. Hugo, je pense qu'il doit, ça doit faire 15-20 ans qu'il tourne aussi.
1: Ouais.
2: Moi, j'ai déjà invité une ou deux fois, c'est un très bon gars, très bon pote. Sélecteur DJ monstrueux.
0: Ouais. J'aime pas poser cette question, mais je suis quand même un peu obligé de la poser. C'est quoi comme style?
2: Ouais, bien sûr. Mmh. Ben, on reste dans nos vibes house, deep house, soulful, disco.
0: Ouais. Ok.
2: Voilà.
1: Je pense que c'est un bon résumé. Ouais, clairement, bien sûr. Ouais.
0: D'ailleurs, à ce sujet, par rapport à la house qui puise beaucoup de ses influences dans le disco, j'ai l'impression qu'il y avait une perte de vitesse ces dernières années au profit des technos un peu plus fast et des rythmes un peu plus soutenus. Et j'ai l'impression que là, on est sur un petit revival.
2: Ouais.
0: Et je suis
2: j'ai l'impression qu'on dit ça à chaque fois parce que l'été arrive et que et que les open air, voilà, il y a un peu de ça.
3: Souvent on dit ça, ouais.
2: Mais j'ai envie de te dire oui. Après, ça va forcément avec, oui, comme je te dis, le retour des open air. Il y a eu une période faste pour la house, surtout à Nantes. On a bien profité. Maintenant, un peu moins, mais c'est des cycles, la musique.
0: Ouais. C'est ça, c'est des modes, entre guillemets.
2: Et puis à chaque fois, moi, on m'a toujours dit les premiers seront les derniers seront les premiers. Ouais, donc voilà, faut continuer.
0: Il faut
2: pas lâcher l'affaire. Quoi.
0: T'étais là au début et tu seras là à la fin. Là.
2: Bah forcément, c'est pas dans ce sens-là que je dis ça, mais c'est faut continuer à défendre notre projet. Mais c'est vrai qu'on à Nantes, là, je vois qu'on n'est pas beaucoup.
0: Oui.
1: Ouais, on est en minorité, ouais, clairement. Ouais.
2: Mais on n'est pas beaucoup, mais en même temps, moi, je suis un peu partout. Donc en fait, à un moment donné, ça veut bien dire que ça va, tu vois.
1: Ouais,
2: donc non, on se plaint pas. On joue quand même une musique qui est accessible, on va dire. Nous, on peut jouer dans des restaurants, dans des bars, dans plein de choses. Nous,
0: vocal.
2: On a quand même envie de défendre une espèce de culture autour de tout ça plus large. Où moi, j'essaie de travailler avec les danseurs, avec.
1: C'est vrai que t'as le retour de la Wack Fever bientôt, là, j'ai vu ça.
2: Il y a ça aussi, qui est une super soirée
0: il fait
2: walking.
0: La pub pour son copain.
1: Ouais, et puis pour les copines aussi, la Ladies qu'il faut supporter, qui font en effet du walking.
2: Mais on en reparlera plus tard aussi. D'ailleurs, moi, sur ces sujets-là, moi, je lance encore une nouvelle soirée avec Atemi.
1: Ah ouais, trop bien.
0: Oh okay. Ça s'arrête jamais.
2: Autour de la culture house dance, justement.
1: Ouais, trop
0: donc, Atemi, DJ résident abstract, du coup.
2: Exactement.
0: Gros organisateur de Days.
2: Les organisateurs des Days, ancien disquaire.
0: Ouais,
2: c'est un peu notre papa, notre papa à tous aussi, Polo. Et oui, j'en parlerai plus tard. Là. Juste en tout cas pour le 18 juillet, ouais, donc Hugo Helix, gros digger, disco, house, voilà. Et puis après, on s'entoure du reste du Spacey Crew.
1: Exactement, c'est cool. Et puis il y a aussi, du coup, on remet le duo en place Mehdi avec Clisco, avec Chloé, du coup, qu'on connaît bien et qui est déjà venu jouer pour toi aussi. Tu as joué avec et puis avec
2: bien
1: nous
2: sûr.
1: Aussi. Donc on reforme un peu ce B2B là, très solaire pour l'après-midi. Donc ça devrait être assez, assez fun, ouais.
0: En termes de tarification, chapeau, prix libre ?
1: On est sur un prix libre, ouais.
0: Ok, donc prix libre à l'entrée. Et puis les consos, c'est les propositions du hometown classique. Ouais.
1: Exactement.
0: Restauration, alcool, soft. Et puis,
1: good vibe.
0: Et puis petit pont au macadam pour les traînards, quoi.
1: Exactement, ouais, ouais, transition.
0: Exactement. On écoute la track celle-ci.
2: Ouais, alors là, du coup, toc, toc, toc, toc. Donc c'est un autre morceau, c'est un remix de Hugo que j'ai choisi, qui est clairement plus disco.
0: D'accord, c'est une prod à lui ?
2: Non, non, c'est, le morceau original c'est Show on Random Impetus, le morceau s'appelle Brother Sister, okay. Et donc c'est remixé par lui. Et sur l'autre face, il y a aussi un morceau, enfin un remix de DJ Spina, une grosse légende américaine aussi, avec qui Hugo a sorti un EP aussi sur NDTL. Et donc voilà, un morceau beaucoup plus disco, et ça va pouvoir moins de montrer un peu l'univers de la soirée avec les morceaux un peu plus house, deep house qu'on a mis. Et puis là, vous allez voir, ça groove un peu plus, on va dire.
0: Allez, ça roule tout de suite sur le Planetarium Club.

0: Toujours du joli vocal.
1: Voilà, donc c'était Show on Random Impetus Brother Sister remixé par Hugo Elix. Sorti en 2022. Voilà.
0: Je serai au premier rang, comme d'hab.
2: Ah, merveilleux.
0: Évidemment.
2: Avec grand plaisir.
0: En plus, j'ai pas pris de vacances cet été, donc. Bah voilà. Il n'y a pas de problème. Moi, Nantes.
1: Mais c'est hyper bien, Nantes, l'été, en vrai.
0: Bah, on le dit pas assez. T'es un peu peinard et t'es un peu peinard au boulot aussi. Ouais, donc, en vrai, c'est pas mal. Donc, maintenant, c'est projet.
1: Ouais.
0: Et alias truc sur le côté mais qu'on a envie de développer quand même c'est maintenant on fait roulement de tambour Marco
1: vas-y ouais.
0: Allez, yes. Marco,
3: eh bien on peut parler des prochaines dates qu'il y aura déjà avec le Spacey Crew, notamment la semaine prochaine donc on fait bras de fer donc on sera bras de fer donc la veille de la fête de la musique où il y aura donc Noël Club,
0: ouais.
3: Scott P et moi-même.
0: Ok.
3: Et puis le lendemain on partage les platines entre Voyage et Kraken, donc dans la rue pour mélanger un petit peu. Ouais. Voilà, c'est ça. Et donc ça démarre, je sais plus, vers 17-18 heures et puis ça finit vers 1h du matin.
0: On a quoi comme autorisation cette année?
1: C'est une heure, en fait, une heure du matin.
0: Voilà. Ouais, une heure, ouais. Et ouais. Après il commence à
1: faut arrêter.
3: Ouais.
1: Après, c'est un dimanche. Hein. Dimanche, une heure du matin.
0: Oui, c'est vrai que cette année, on a pas été bien vernis. Mais j'ai pris mon lundi. Donc,
1: prévoyant le gars.
0: Exactement. Donc, côté Alan, du coup.
1: Oui. alors, moi, plein de choses. Là, ça rentre dans la folie. Là.
0: Allez.
1: Non, mais je peux dire un mot sur Garden, qui est un de mes autres gros projets. Estival, il prend un projet estival. Donc oui, j'ai dû annuler encore une fois. La maîtrise n'était pas avec nous.
3: Eh oui.
0: Mais dans le parc
1: au manoir de procès.
0: Ouais. Exactement. Ouais, j'y vais souvent. En plus.
1: Voilà. Donc Garden une fois par mois. Faut regarder sur Instagram en fonction de la météo.
0: C'est
1: un open air un mercredi par mois de 16h30 à 21h où j'invite à chaque fois un artiste local, un artiste nantais. À se produire avec moi. Et voilà, c'est trop cool, c'est gratuit. Chacun peut venir avec son pique-nique.
0: C'est hyper
1: un bar,
0: familial.
1: C'est très familial, c'est l'idée. Ouais. Et puis l'idée, c'était justement que ça soit un endroit où on peut jouer justement des morceaux plus chill. On commence jazz, soul au début. Voilà, moi je mets un peu un point d'honneur avec le format vinyle, forcément, mais c'est pas une obligation. Mais voilà, on veut jouer des trucs plus cool. Forcément, à la fin, s'ils sont motivés, ils se lèvent, ils dansent et tout, c'est trop cool.
0: Danser un petit peu plus tôt que les dernières 20 minutes, s'il vous plaît.
3: Ah, ça,
0: parce que pendant pas mal de temps, chaque fois, je suis avec quelques aficionados.
1: Mais il faut les premiers lancent les suivants.
0: Voilà, exactement.
1: Ouais. Et voilà, mais c'est vrai que c'est trop cool, c'est hyper familial. Voilà.
0: Les gens sont vraiment contents. En fait,
4: le spot est incroyable en plus.
1: Ah bah,
4: vraiment,
1: je pense que
4: c'est pour l'avoir expérimenté récemment. Ouais. C'est vrai que le spot est juste fou quand tu es DJ d'avoir cette vue-là.
0: Qui c'est qui sonore?

0: qui viennent d'un peu partout et tout. Enfin, c'est, puis en plus, ils commencent plus tôt aussi en mode à l'extérieur.
1: Ça, ça achète même... aussi.
0: Voilà, ouais, c'est la soirée le 4 génial. Juillet. Ouais. Et puis voilà, après, moi, j'ai tout sur Instagram et tout. Je suis à la Belle Époque jeudi prochain, la petite croisière. Oui. Enfin, qu'est-ce que je vois d'autre? High Fidelity, plein de belles choses.
2: Il y a du choix.
3: Est-ce qu'on ferait pas un tour des réseaux ou des Insta pour faire la promo de tout le monde? Donc, Hugo Elix par rapport à l'événement, je suppose que c'est.
2: Hugo Lascou sur Instagram.
3: Hugo Lascou, Hugo d'accord. Lascou, ouais. Alan D sur Instagram.
0: Alan Petit Point D.
1: Ouais. Petit Point, pas le grand.
3: Et Spacey Crew.
2: Ouais, Spacey.crew. Ouais, Spacey-du-bas crew même sur Instagram. Voilà. Et puis voilà, Scott P. Wax, moi sur les réseaux.
1: Voilà, et Marco Air Music, tout attaché pour moi.
3: Et les événements sont publics sur Facebook aussi. On peut prendre nos places. Il y a les liens
2: ouais, tout à fait.
3: Pour oui. Les shotguns et autres sur Instagram. L'Oasso,
0: exactement.
3: Bon, bah du coup, il nous reste potentiellement deux tracks.
2: Oh,
1: ok.
3: Donc une avant-dernière tout de suite.
2: Ouais, tout à fait. Donc on est sur Frank Roger du coup.
1: Ah.
2: Je trouvais que c'était une belle transition aussi pour ça. L'EP s'appelle Don't Look Down et c'est le titre de la track aussi. Donc voilà, grand plaisir, sorti récemment.
3: C'est parti sur Planet Hard Club.

0: Scott P. Merci. Marco R.
1: Merci,
2: merci. Ouais, merci,
1: voilà. Merci beaucoup, merci à toi.
2: Merci pour l'invitation.
0: Avec cool. Grand plaisir, vous revenez quand vous voulez.
2: Un plaisir de revenir dans ces studios mythiques voilà. De Prune.
3: Oui, tout a commencé.
0: Il y a un goût de trop peu, on a envie de plus d'anecdotes, on a envie de plus d'histoires. Et ça, c'est très bien parce que du coup, ça nous donne l'occasion de se revoir cet été. En plus, j'ai des formats qui sont un peu plus longs. Donc, on pourra vraiment se faire plaisir. On termine avec la dernière track. C'est à ton tour, Alan.
2: Ouais, en dernier track, j'ai choisi un petit classique, Ferry Ultra. Okay. Donc un projet avec produit par Mousti et Roy Ayers, rien que ça. Et le morceau s'appelle Dangerous Vibe. Et là, ça c'est l'EP et le morceau c'est Dangerous Jazz.
0: Et voilà. On se quitte comme ça. On se dit à la semaine prochaine, mes petits berlingots. Potentiellement, je vous annonce une petite surprise dans moins de 5 minutes.
2: Merci beaucoup.

0: and I did Running Away. Oh man, this is the groove. This is key.
1: Bon, je vous annonce que notre ami Vivien d'Electromataco, qu'on embrasse, qui est normalement l'émission qui vient juste après, est parti à Narbonne pour un petit festival. Il se produit, on l'embrasse, on le soutient, mais on a une deuxième heure, donc le reste, c'est pépite. Allez,
2: c'est que des
3: c'est parti quoi.
1: Et du coup, c'est Scott et Marco qui.
3: Yes. Allez.
1: Marco et Scott, pardon, qui mixent. Si tu veux, Alan, tu peux aussi passer une
4: track. J'envoie la force.
1: T'envoies la force? On la force. Allez, des bisous à tous.
4: Merci,
3: ciao.
0: Here we go.

0: Merci beaucoup, c'était incroyable. C'était
1: ouais, merci
0: moment.
1: À toi, Arthur.
0: Ouais, c'était très bien qu'il
2: merci pour la ouais, j'ai glissé quelques tracks à la
0: oui, exactement, des bonnes tracks.
1: Ça a été la bataille. Hein.
0: Non, c'était carré.
1: Mais c'était beau.
2: Et on se revoit cet été.
1: Avec plaisir.
0: Carrément.
1: À bientôt.

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2: Bonjour les petits amis. Oh là, est-ce qu'on s'entend bien? Est-ce que j'ai un doute là-dessus?
3: Non, tu peux y aller plus fort, on n'entend jamais rien à l'antenne.
2: C'est bon.
3: Quand je suis dans la bagnole, j'entends jamais rien.
2: Pousse les potards à fond, voilà. Ça tape dans le rouge, c'est parfait. Comment vas-tu?
3: Eh ben, c'est pas mal ça, le soleil revient.
2: Et ouais, après cette petite semaine de fraîcheur, mais...
3: Qui nous a fait du bien pour récupérer, c'était très bien.
2: Pour récupérer des deux semaines de canicule, une semaine de canicule qu'on s'est
3: partie.
2: Et bah, c'est annonciateur de l'été qui va arriver, donc autant dire qu'on va morfler.
3: Il va peut-être pleuvoir tout l'été.
2: Moi, je...
3: Le point météo est terminé. Ce soir, qu'est-ce qu'on a prévu comme émission?
2: Alors, émission spéciale pour tous les amoureux de la psytrance. Je pense que vous êtes tous au courant. Il y a DJ Chicago qui a quitté ce monde, le taulier de 1200 microgrammes. Donc voilà, il nous a quitté suite à. Apparemment, il a eu un petit accident, un espèce d'AVC, je sais plus quoi, quelques temps avant. Et faut croire que ça s'est dégradé. Et puis voilà,
3: il était assez âgé, je crois.
2: Ouais, mais je pense que d'après ses pairs, il avait encore la forme, quoi. Voilà, je pense que c'est vraiment un truc,
3: un
2: problème de santé qui a mal tourné, quoi. On va dire ça comme ça, quoi. Donc effectivement, on a prévu une petite playlist concernant son projet Mythe 100 microgrammes, avec une sélection sur les 4-5 albums en tout cas me concernant, et puis après Mister TGC.
3: Je dois avoir à peu près les mêmes, puis on verra ce que je mets, si je mets que du 1200 ou... Ouais. Ou si je mélange, on verra ça.
2: En tout cas, c'était un personnage qui était très connu sur la scène psytrance, quoi. Autant dire que c'était un peu un pape, quoi. Donc, au même titre que Rajaram ou.
3: C'est ça,
2: j'ai perdu son nom là.
3: Simon Postford.
2: Ouais, et puis l'autre là avec son. Ah, j'ai perdu. Celui qui fait des mecs de 6 heures là.
3: Goagil.
2: Goagil, voilà, exactement. Ouais. Bah, voilà, il fait partie un peu de ce type de personnage, quoi.
3: C'est les mêmes.
2: C'est
3: les mêmes âges à peu près, je pense.
2: Ouais, c'est les mêmes âges. Je dirais peut-être. Ouais, quoique Goagil est parti.
3: Même génération. Quoi.
2: Oui, c'est vraiment un peu des pionniers de la psytrance.
3: Ah, c'est clair que là-dessus, oui.
2: Donc voilà, petite sélection concernant. Et puis un petit point aussi sur les festoches qui vont venir. Il y a eu un petit frayeur quand même pour le Home Festival.
3: Oui, ça a été chaud jusqu'au dernier moment.
2: Voilà, il est maintenu.
3: C'est parti.
2: Ils sont
3: sur le dance floor, les gens là.
2: Donc on en parlera tout à l'heure. Et puis, et puis on va passer un petit bonjour à
3: Marceau, à Radioactif, qui est parti faire un petit trip. Chez nos amis Teutons, je crois.
2: Je sais pas, ouais, peut-être.
3: On le retrouvera l'année prochaine, sans doute, si l'émission perdure.
2: C'est vrai, à savoir que c'est la dernière de l'année, en l'occurrence. Nous, on fera vacances juillet, août, septembre, parce que la reprise, c'est en octobre.
3: C'est ça.
2: Et donc, l'année prochaine, ce sera les 20 ans de l'émission. Et
3: on aura plein de surprises à vous annoncer qu'on n'a pas prévues encore.
2: Qu'on n'a pas réfléchi d'ailleurs.
3: C'est ça.
2: Donc on annonce des surprises qu'on a même pas dans le panier, quoi, je veux dire.
3: C'est ça qui est bien.
2: Donc ça marche. Bah écoutez, on va partir avec Renaissance Superman. Et je sais plus sur quel album. De toute manière, tout ça, vous allez retrouver évidemment sur le podcast de l'émission. Il y a toute la tracklist que nous on pousse à l'antenne. Donc voilà, n'hésitez pas à aller sur le podcast si vous avez envie d'écouter ça.
3: J'ai mis les playlists des deux derniers mois là. Et il y a de la bonne sélection à faire.
2: Toi, tu postes aussi sur...
3: Sur Apple Music. Ouais,
2: Apple Music,
3: par défaut,
2: okay, voilà.
3: c'est automatisé. Même.
2: Ok, bon, bah c'est cool. Voilà, dès que ça arrive
3: j'ai regardé, il y a zéro download.
2: Ok, au moins ça mérite d'exister.
3: Ça existe.
2: Et puis sachez que en tout cas, il faut faire connaître aussi aux gens. Je veux dire, si on leur dit pas, ils peuvent pas deviner
3: sur,
2: non plus.
3: Notre Libepsy, c'est une émission qui est podcastable sur Apple.
2: Voilà. Et ben on est parti alors avec Renaissance Superman.
0: À d'autres.

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0: Boum! De retour sur Prune, Not Only the Website. On vient de s'écouter pas mal de morceaux là. Qu'est-ce qu'on a? Je remonte tout ça. On a joué quoi? Speed of Light, We Are Not Alone, un sacré morceau que j'aime bien celui-là. Cling on, The Creation, Egypt, Land of the Pharaoh, Numberstruck. C'est marrant ça, c'est celui qui tourne là? Ah ouais, ok, d'accord, non, oui. Bizarre, ça c'est un morceau
1: live de 24 minutes.
0: Numbers or live, ouais. Or live. Donc oui, effectivement, c'est peut-être un live en fait.
1: Ouais, ça doit être ça. Ouais.
0: Et c'est pour ça que en fait, je pense qu'on réécoute en fait finalement le même morceau qu'au-dessus. Numberstruck, voilà, on reconnaît évidemment le pattern de Thunderstruck de CDC. Mais voilà, en tout cas, vous aurez évidemment tout ça, le plaisir de retrouver ça au sein de la playlist de Prune.
1: Tout à fait, on va enchaîner avec à peu près la même chose.
0: À peu près la même chose, ouais, ok. Ouais. Les mêmes morceaux.
1: Super. On peut essayer.
0: C'est faisable. Mais c'est différent, c'est mixé.
1: C'est mixé.
0: Ça sera tu différent. Mets de l'amour dedans, c'est pour ça que ça donne un ton différent.
1: Il y a des pains, ouais. Tout. Tout comme il faut.
0: Eh bah écoute, ouais, attends. Ça tourne au moins ton truc derrière.
1: Ouais, normalement ça envoie.
0: Attends. Bon, ah non, DJ, pardon, excuse-moi. Voilà. On a quoi?
1: Ouais.
0: Ouais, c'est pas mal. Eh bah pas mal, monsieur. Eh bah écoute, ouais, je sais pas, qu'est-ce que tu nous as prévu là?
1: Là, c'est Let It Roll.
0: Let It Roll. Allez, on va rouler tout ça. Sinon, qu'est-ce qu'on voulait dire? Oui, en ce moment même, donc, en train de démarrer le 303.
1: Home Spirit, le Phoenix. La semaine prochaine, il y a Anoma Festival dans le 44. Ensuite, il y a le Doxar à Ambi dans Manche. Et après, il y a Literal Decibel le début juillet. Saint-Symphorien-des-Monts.
0: Saint-Symphorien-des-Monts, ouais. En Normandie.
1: C'est ça aussi. Ouais. Avec Astropolis à Brest, en même temps.
0: Toi, t'avais dit que tu serais pas là, toi, pour le DC.
1: Le DC, bah non, j'ai un EGC.
0: Un EGC.
1: EVG.
0: EVG. Un EVG. Un AVC.
1: C'est ça. Donc,
0: bon, on est pas mal.
1: Non, pas cette année.
0: Eh bah écoute, je vais voir avec Mister Radioactive.
1: Crois que c'est pas faisable non plus pour lui.
0: Ah d'accord, ok.
1: Je suis pas sûr. Peut-être une journée, je sais pas.
0: Je sais pas. Bon,
1: il a prévu de s'organiser l'année prochaine pour être présent
0: là-bas en tant que bénévole.
1: Soit au 303, soit à l'EDC. Okay. On va s'organiser un show festoche.
0: Bah ouais, carrément. Carrément, j'ai dit ça, moi j'avance des trucs, mais en fait j'ai même pas le planning.
1: Toi, tu vas au Hellfest, toi, donc
0: je vais au Hellfest, bah oui.
1: On peut pas mettre son argent dans tous les mêmes paniers.
0: Et exactement, mais en même temps, je joue dans ma culture musicale, mais en même temps, ça fait 15 ans que j'y vais au Hellfest.
1: Ah ouais,
0: donc bon, ouais. Voilà, c'est. Bon, j'y vais plus comme avant, hein. Avant c'était les 3 jours, maintenant c'est un jour.
1: T'as plus ton petit fauteuil maintenant.
0: Exactement, maintenant qu'ils ont interdit ça. Je suis grand triste, je peux plus tanker au fond des scènes. Bon, bah écoute, c'est comme ça. Donc oui, effectivement, là, en train de se dérouler le Home Festival, c'est du côté de
1: Chemillé-en-Anjou.
0: Chemillé-en-Anjou, ouais, effectivement. Alors le site, est-ce que c'est celui qu'on connaît?
1: C'est
0: avec
1: mais c'est pas le même site.
0: Ok, d'accord. Là où il y avait la grange et tout, c'était celui-là, non?
1: C'est la même ferme, mais ça doit pas être dans les mêmes champs.
0: Ok, d'accord, ok. Bon, en tout cas, c'est... Après, globalement, dans le même site. Ok, ça marche. Donc, c'est pas très loin. En plus, je pense qu'il y a les 4 voies qui tournent pas très loin, donc c'est facile d'accès.
1: Il y en a pour 80 km d'ici, quoi.
0: Donc, voilà, c'est. Allez-y, toi, tu y vas.
1: J'y vais demain après-midi. Ouais.
0: Ok, voilà, vous pourrez retrouver Mister TGC.
1: 24 heures là-bas.
0: Ah, ouais, c'est cool. En plus, vous allez retrouver sûrement les tauliers de Saint-Tripricorne qui seront là. D'ailleurs, Mars qui va mixer pour la première fois.
1: Bah, si j'ai bien compris, oui.
0: Ouais.
1: Demain midi, là.
0: Et puis évidemment, vous allez retrouver Anobis et puis...
1: Il y a Pavane, il y a...
0: Et voilà. Et c'était pas Agneton qui était prévu?
1: Si, c'est possible aussi, ouais.
0: Et ben, je suis pas sûr de l'avoir revu.
1: Non, ouais, c'est possible.
0: Voilà.
1: Il y a eu des modifs de programmation, du coup, il y a certains artistes qui ont disparu parce que...
0: Bah, le...
1: Pour les payer, quoi.
0: Bah oui, comment on dit, contexte compliqué, quoi. Donc, il faut déjà s'estimer heureux que le festival soit maintenu. Ça, c'est une super chose, à vrai dire. Donc, pour tous les festivaliers, déjà, qui ont réservé leur place, et qui plus est, les artistes aussi, qui ont pu y aller, quoi. Donc, c'est super.
1: Ça va être cool. L'ambiance est toujours sympathique.
0: Bien
1: les
0: sûr.
1: Les gens sont heureux. Il va faire beau.
0: Il va
1: bien s'amuser.
0: Il va faire beau, exactement. Ouais. Et au Hellfest, il va faire même très chaud, je crois. Donc,
1: Ouais, mais on s'en fout. Ouais. On s'en fout.
0: Pas moi, moi, j'ai pas envie de cramer.
1: Tu bois de la bière comme tout le monde.
0: Exactement, ouais. Eh bah écoutez, on est reparti alors.
1: C'est ça.
0: Tu balances du son et puis
1: on se retrouve tout à l'heure. Ouais, ça marche.
0: Ciao, à toutes.

0: Hello les petits amis. Alors, on s'est bien amusé. Enfin, moi je me suis bien amusé sur Mescaline en tout cas.
1: Ouais, ça sample pas mal, hein.
0: LSD, Acid for Nothing. Qu'est-ce que j'ai mis d'autre? The Shanga Zone. Juice, High Paradise, Double Helix, Ecstasy, It Starts With a Whisper. Voilà, en gros, la playlist qui est passée. C'était de l'enchaînement plutôt que du mix, hein, effectivement. Et bah voilà, hein, vous avez un aperçu de ce que nous avait concocté DJ Chicago.
1: Je suis en train de chercher son nom, là, de...
0: Son vrai nom.
1: Son vrai nom, hein.
0: En gros, là, tu l'avais, non?
1: Non, c'est...
0: Ah, c'est... D'accord. Joseph, quelque chose?
1: Donald... Si, David Porter Christman.
0: Christman.
1: Aka DJ Chicago.
0: Yeah.
1: Feu, DJ Chicago. Voilà, petit hommage à son œuvre.
0: C'est ça.
1: À traverser les années...
0: Ah bah, qui a inspiré beaucoup de monde, mais je pense que ouais, ça doit être une belle claque à voir, parce que dans tous ces tracks là, c'est rigolo
1: et
0: c'est psyché à bloc et plein d'énergie, ouais. C'est clair que ouais, ça devait être super cool.
1: Et bah écoute, donc, c'est comme ça, hein.
0: Bah, ça sera super cool aussi demain et l'année prochaine aussi, n'est-ce pas? Parce que là on va se revoir au mois de octobre.
1: Eh ben oui.
0: À moins qu'on prenne l'antenne comme des sauvages en septembre, mais on n'a peut-être pas le droit.
1: Je sais pas, ce sera mais à voir avec Mister Radio Actif, mais oui, a priori, l'antenne est ouverte à partir d'octobre, donc...
0: Et on fait un appel aux dons sur KissKiss pour monter une soirée des 20 ans.
1: D'accord, ok. Bah, envoyez l'argent, envoyez des sous. On a besoin de sous. Bah, oui,
0: on veut
1: louer
0: Zenith pour faire venir 1200 micrograms. Ah non, c'est pas, non, pas lui.
1: En hologramme.
0: C'est ça. Bref, on vous coque plein de surprises.
1: Ouais, ouais, ouais. Bah, en tout cas, c'est l'idée, c'est ça. C'est, je pense, de faire une petite soirée. On sait pas où, on sait pas quand, ni comment, ni pourquoi d'ailleurs, mais bon.
0: Ah si, on sait pourquoi quand même.
1: C'est la seule chose qu'on sait.
0: C'est ça.
1: Mais bon, voilà.
0: C'est un bon début.
1: Mais donc, voilà, c'est l'idée.
0: En tout cas, passez un bon été.
1: Carrément.
0: C'est bien.
1: Et puis on se retrouve à la rentrée.
0: Profitez.
1: Bisous radioactifs.
0: Hein, c'est ça. Un bisou à notre radioactif mom. Et qu'on espère revoir en forme dès la rentrée.
1: Bah, on le retrouvera sûrement avant ça, mais
0: oui, bien sûr.
1: Exactement. Normalement, il revient. D'ailleurs, j'oubliais ça, soirée de clôture de Prune, qui est le jeudi prochain, un truc comme ça. Donc, c'est au niveau de la générale, je crois.
0: Oui, c'est ça. Le 18 à la générale et fête de la musique ici à Talensac le 21.
1: Voilà, exactement. Donc, l'occasion.
0: N'hésitez pas à passer. Lui, il fait des petits mix normalement.
1: Oui, il a prévu, je crois, en plus. Hein.
0: Il va pas faire de petits tranches, je crois, parce que ça a été.
1: Écarté,
0: ouais. Ah non, je crois qu'ils coupent à 22h au lieu de minuit.
1: Ah, d'accord, donc ça se prête plus,
0: mais
1: c'est ça
0: voilà, c'est ça.
1: D'accord. Ou alors il a pas de créneau, mais je sais pas.
0: Si, non, il en avait un, mais...
1: Ok.
0: Ça sera pas... Ok. Ça sera pas de musique.
1: Bon, en tout cas, n'hésitez pas. Voilà, les soirées sont open pour tout.
0: C'est ça, il y a plein de festoches à venir. Il y a le Hadra, bien sûr, mi-août. Il y a le Zora. Il y a un festival en Espagne, Espagne-Portugal pour le... Pour l'éclipse solaire du 12 août, là, avec une belle tête d'affiche, il y a le ZNA. Donc, si vous voulez aller danser sur de la trance, il y a de quoi faire.
1: Voilà, faut prendre ses papates et...
0: Ses avions et ses billets dans les poches.
1: Exactement, voilà.
0: Et on vous dit du coup, à l'année prochaine.
1: À l'année prochaine, bisous, passez de bonnes vacances, prenez soin de vous, restez en forme, la santé avant tout.
0: Et c'est puis, ça, profitez bien.
1: Et puis des bisous.
0: Bisous.
1: Allez, ciao.
0: Ciao.
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